Maintenant, une petite exploration dans les jungles pour chercher un bizarre animal invisible, le zype.